Auditeurs et auditrices de la radio communautaire La Voix de l'Audi, il est minuit. Nous allons procéder à la fermeture de notre radio, la radio communautaire La Voix de l'Audi, tout en espérant vous retrouver demain matin à partir de 5 heures pour l'ouverture de la radio communautaire La Voix de l'Audi. Auditeurs et auditeurs.

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0: 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L'Organisation internationale pour l'immigration, OIM, à travers le mécanisme de stabilité des États côtiers, MSEC, informe les opérateurs économiques de la région des savanes qu'on appelle à préqualification des fournisseurs de biens et services est lancé dans la région des savanes. Cet appel vise à constituer une base de données de prestataires qualifiés pouvant intervenir dans divers domaines, notamment travaux de construction et de réhabilitation, infrastructures 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Les modalités de participation ainsi que la liste des pièces à fournir sont disponibles auprès du bureau de l'OIM à Dapaon. 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
4: Communiqué du maire de la commune de Loti 1 relatif à la sensibilisation des populations sur le respect des feux tricolores installés sur la nationale numéro 1 à Mango en vue de réguler la circulation et réduire les cas d'accidents dans la ville de Mango. La mairie de la commune de Loti 1 a procédé à l'implantation et à la mise en service le dimanche 13 juillet 2025 des feux tricolores sur la route nationale numéro 1 au niveau du carrefour du centre hospitalier préfectoral de Mango et au niveau du carrefour du CG Mangoville 1. Cependant, force est de constater que certains usagers de la route nationale numéro 1, notamment les motocyclistes, les camionneurs et les cyclistes, ne respectent pas les prescriptions des feux tricolores ci-dessus indiqués. Le non-respect de ces feux tricolores installés dans la ville de Mango occasionne souvent des cas d'accidents évitables. En conséquence, le maire de la commune de Loti 1 invite instamment les usagers de la route nationale numéro 1 au respect des prescriptions du code de la route en général et au respect scrupuleux des feux tricolores en particulier installés sur la nationale numéro 1. Par ailleurs, le maire de la commune de Loti 1 exhorte vivement les conducteurs de taxi-moto et leurs passagers ainsi que tous les motocyclistes au port de CAC en toutes circonstances. Dorénavant, des mesures de répression seront mises en œuvre à l'endroit des contrevenants au code de la route. Le maire de la commune de Loti 1 compte sur la compréhension et le civisme des uns et des autres afin d'assurer une circulation paisible et sécurisée dans la ville de Mango. Faite à Mango le 5 janvier 2025 par le maire de la commune de Loti 1, Nokom Nimani. Ahilabarni, ifite, est commune Loti 1 des Mereni, Imofo, Yer, Grobier et chez Nokom Nimani, d'or. 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Communiqué du maire de la commune de Loti 1 relatif à la sensibilisation des populations sur le respect des feux tricolores installés sur la nationale numéro 1 à Mango en vue de réguler la circulation et réduire les cas d'accidents dans la ville de Mango. La mairie de la commune de Loti 1 a procédé à l'implantation et à la mise en service le dimanche 13 juillet 2025 des feux tricolores sur la route nationale numéro 1 au niveau du carrefour du centre hospitalier préfectoral de Mango et au niveau du carrefour du CG Mangoville 1. Cependant, force est de constater que certains usagers de la route nationale numéro 1, notamment les motocyclistes, les camionneurs et les cyclistes, ne respectent pas les prescriptions des feux tricolores ci-dessus indiqués. Le non-respect de ces feux tricolores installés dans la ville de Mango occasionne souvent des cas d'accidents évitables. En conséquence, le maire de la commune de Loti 1 invite instamment les usagers de la route nationale numéro 1 au respect des prescriptions du code de la route en général et au respect scrupuleux des feux tricolores en particulier installés sur la nationale numéro 1. Par ailleurs, le maire de la commune de Loti 1 exhorte vivement les conducteurs de taxi-moto et leurs passagers ainsi que tous les motocyclistes au port de CAC en toutes circonstances. Dorénavant, des mesures de répression seront mises en œuvre à l'endroit des contrevenants au code de la route. Le maire de la commune de Loti 1 compte sur la compréhension et le civisme des uns et des autres afin d'assurer une circulation paisible et sécurisée dans la ville de Mango. Faite à Mango le 5 janvier 2025 par le maire de la commune de Loti 1, Nokom Nimani. Ahilabarni, il fait la commune Loti 1 des Mérini, Imofo, Yer, Grobier et chez Nokom Nimani. D'or. 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

Prévision des paramètres de la saison des pluies dans le nord Togo. Validité juin, juillet, août à juin, août, septembre 2026. Sur le plan cumul pluviométrique, au cours de la période de juin, juillet et août, la partie nord du pays connaîtra une situation déficitaire à tendance normale, tandis que le sud sera caractérisé par une situation normale à excédentaire. En ce qui concerne les mois de juillet, août et septembre, une situation pluviométrique normale est attendue sur l'ensemble du pays. Sur le plan agro-météorologique, dans les régions centrales et de la Kara, il est prévu un démarrage précoce anormal et normal à tardif. Dans les savanes, les dates de fin de saison agricole tardive anormale sont attendues dans la zone monomodale. Les séquences sèches longues à tendance normale sont attendues au début de la saison et courtes anormales sont prévues vers la fin de la saison agricole. Sur le plan hydrologique, il est attendu une tendance à des écoulements normales à déficitaire dans le bassin de l'Oti et déficitaire dans le bassin du Mono et du lac Togo. Comme avis et conseil, il faut utiliser prioritairement les variétés et espèces de culture résilientes aux déficits hydriques et à haut rendement. Éviter l'occupation des zones inondables pour les habitations et les cultures. Veiller à la gestion rationnelle des ressources en eau pour assurer les besoins en eau, notamment des barrages et des aménagements hydro-agricoles. Notez bien, suivre les mises à jour, les prévisions quotidiennes et intra-saisonnières. Information produite grâce à l'appui technique et financier du FSRP Togo.

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4: Communiqué du maire de la commune de Loti 1 relatif à la sensibilisation des populations sur le respect des feux tricolores installés sur la nationale numéro 1 à Mango en vue de réguler la circulation et réduire les cas d'accidents dans la ville de Mango. La mairie de la commune de Loti 1 a procédé à l'implantation et à la mise en service le dimanche 13 juillet 2025 des feux tricolores sur la route nationale numéro 1 au niveau du carrefour du centre hospitalier préfectoral de Mango et au niveau du carrefour du CG Mangoville 1. Cependant, force est de constater que certains usagers de la route nationale numéro 1, notamment les motocyclistes, les camionneurs et les cyclistes, ne respectent pas les prescriptions des feux tricolores ci-dessus indiqués. Le non-respect de ces feux tricolores installés dans la ville de Mango occasionne souvent des cas d'accidents évitables. En conséquence, le maire de la commune de Loti 1 invite instamment les usagers de la route nationale numéro 1 au respect des prescriptions du code de la route en général et au respect scrupuleux des feux tricolores en particulier installés sur la nationale numéro 1. Par ailleurs, le maire de la commune de Loti 1 exhorte vivement les conducteurs de taxi-moto et leurs passagers ainsi que tous les motocyclistes au port de CAC en toutes circonstances. Dorénavant, des mesures de répression seront mises en œuvre à l'endroit des contrevenants au code de la route. Le maire de la commune de Loti 1 compte sur la compréhension et le civisme des uns et des autres afin d'assurer une circulation paisible et sécurisée dans la ville de Mango. Faite à Mango le 5 janvier 2025 par le maire de la commune de Loti 1, Nokom Nimani. Ahilabarni, ifite la commune Loti 1 des Mereni, Imofo, Yer, Grobier et chez Nokom Nimani, Do. 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
5: communiqué du maire de la commune de Loti 1 relatif à la sensibilisation des populations sur le respect des feux tricolores installés sur la nationale numéro 1 à Mango en vue de réguler la circulation et réduire les cas d'accidents dans la ville de Mango. La mairie de la commune de Loti 1 a procédé à l'implantation et à la mise en service le dimanche 13 juillet 2025 des feux tricolores sur la route nationale numéro 1 au niveau du carrefour du centre hospitalier préfectoral de Mango et au niveau du carrefour du CG Mangoville 1. Cependant, force est de constater que certains usagers de la route nationale numéro 1, notamment les motocyclistes, les camionneurs et les cyclistes, ne respectent pas les prescriptions des feux tricolores ci-dessus indiqués. Le non-respect de ces feux tricolores installés dans la ville de Mango occasionne souvent des cas d'accidents évitables. En conséquence, le maire de la commune de Loti 1 invite instamment les usagers de la route nationale numéro 1 au respect des prescriptions du code de la route en général et au respect scrupuleux des feux tricolores en particulier installés sur la nationale numéro 1. Par ailleurs, le maire de la commune de Loti 1 exhorte vivement les conducteurs de taxi-moto et leurs passagers ainsi que tous les motocyclistes au port de CAC en toutes circonstances. Dorénavant, des mesures de répression seront mises en œuvre à l'endroit des contrevenants au code de la route. Le maire de la commune de Loti 1 compte sur la compréhension et le civisme des uns et des autres afin d'assurer une circulation paisible et sécurisée dans la ville de Mango. Faite à Mango le 5 janvier 2025 par le maire de la commune de Loti 1, Nokom Nimani. Ahila Barni.
6: Prévision des paramètres de la saison des pluies dans le nord Togo. Validité juin, juillet, août à juillet, août, septembre 2026. Sur le plan cumul pluviométrique, au cours de la période de juin, juillet et août, la partie nord du pays connaîtra une situation déficitaire à tendance normale, tandis que le sud sera caractérisé par une situation normale à excédentaire. En ce qui concerne les mois de juillet, août et septembre, une situation pluviométrique normale est attendue sur l'ensemble du pays. Sur le plan agro-météorologique, dans les régions centrales et de la Cara, il est prévu un démarrage précoce anormal et normal à tardif dans les savanes. Les dates de fin de saison agricole tardive anormale sont attendues dans la zone monomodale. Les séquences sèches longues à tendance normale sont attendues au début de la saison et courtes anormales sont prévues vers la fin de la saison agricole. Sur le plan hydrologique, il est attendu une tendance à des écoulements normales à déficitaires dans le bassin de l'Oti et déficitaires dans le bassin du Mono et du lac Togo. Comme avis et conseil, il faut utiliser prioritairement les variétés et espèces de culture résilientes au déficit hydrique et à haut rendement. Éviter l'occupation des zones inondables pour les habitations et les cultures. Veiller à la gestion rationnelle des ressources en eau pour assurer les besoins en eau, notamment des barrages et des aménagements hydro-agricoles. Notez bien, suivre les mises à jour, les prévisions quotidiennes et intra-saisonnières. 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

9h50, mesdames, messieurs auditeurs, auditrices de la fréquence radio communautaire, la voix de l'OTIM étant de Sansani Mango. Nous sommes au 2 juin 2026. Depuis l'ouverture de nos antennes à 5h, temps universel pour l'ouverture de nos antennes. Étant votre compagnie, à la direction, M. Idriss Ouamido. La programmation, Nasser Otanko Muniro. Mesdames, messieurs, à la platine au microphone et à la manipulation des 1000 boutons. Appelez-moi Kossi Sifou, le Benjamin, alias Kaibé de la radio communautaire La Voix de l'Oti, en votre compagnie. Moins de en temps universel, dans quelques instants seulement, je vais prendre congé de vous. Merci une fois encore de votre fidélité d'écoute, de votre respect, de votre amabilité, de votre confiance sans cesse renouvelée que vous accordez à la fréquence radio communautaire, La Voix de l'Oti en votre compagnie. Depuis 5 heures, pour l'ouverture de nos antennes, toujours KIB, Kossi Sifou, le Benjamin, la platine au microphone. Mesdames, messieurs, d'ici là, permettez-nous afin de vous présenter un avis de recherche. 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

Prévision des paramètres de la saison des pluies dans le nord Togo. Validité juin, juillet, août à juin, août, septembre 2026. Sur le plan cumul pluviométrique, au cours de la période de juin, juillet et août, la partie nord du pays connaîtra une situation déficitaire à tendance normale, tandis que le sud sera caractérisé par une situation normale à excédentaire. En ce qui concerne les mois de juillet, août et septembre, une situation pluviométrique normale est attendue sur l'ensemble du pays. Sur le plan agro-météorologique, dans les régions centrales et de la Kara, il est prévu un démarrage précoce anormal et normal à tardif. Dans les savanes, les dates de fin de saison agricole tardive anormale sont attendues dans la zone monomodale. Les séquences sèches longues à tendance normale sont attendues au début de la saison et courtes anormales sont prévues vers la fin de la saison agricole. Sur le plan hydrologique, il est attendu une tendance à des écoulements normales à déficitaire dans le bassin de l'Oti et déficitaire dans le bassin du Mono et du lac Togo. Comme avis et conseil, il faut utiliser prioritairement les variétés et espèces de culture résilientes au déficit hydrique et à haut rendement. Éviter l'occupation des zones inondables pour les habitations et les cultures. Veiller à la gestion rationnelle des ressources en eau pour assurer les besoins en eau, notamment des barrages et des aménagements hydro-agricoles. Notez bien, suivre les mises à jour, les prévisions quotidiennes et intra-saisonnières. Information produite grâce à l'appui technique et financier du FSRP Togo.

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13h passé de 4 minutes. Vous êtes comme ça à l'écoute de la radio communautaire. La voix de l'ultime étant de puissance en Imango. Nous en sommes là pour vous accompagner dans votre repos avec du zouk des slow. Pour vous offrir un moment de détente, de douceur et de romantisme. Vous qui aimez ces morceaux, on est ensemble avec vous et surtout, bon repos à vous, c'est pour vous accompagner. Kiko, Kikaya qui nous chante Pamela.

Monsieur Bocchioli, bon service à vous pour la bonne cuisine. Tata Bella Bella, bonsoir à vous également, bon service. Vous êtes comme ça sur la fréquence à 85, la radio mère La Voix de l'Outil. Je vous rappelle qu'à partir de 15h, c'est-à-dire de 15h à 16h, vous aurez à suivre une émission en direct de la radio mère La Voix de l'Outil qui nous parlera des océans. Il est à savoir que dans ce mois de juin, c'est-à-dire précisément le 8 juin, c'est la journée mondiale des océans. Donc, par anticipation, nous recevons nos invités qui viennent de Lomé pour nous en parler de cette journée mondiale des océans, de l'importance des océans, pourquoi il faut-il les protéger. Donc, mesdames et messieurs, restez avec nous. C'est la radio mère, la voix de l'Outil.

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fidèles auditeurs, auditrices de la radio communautaire La Voix de l'Autisme, mesdames, mesdames et messieurs, bonsoir à vous toutes et à vous tous qui nous suivez actuellement sur la chaîne mère de l'Autisme et bienvenue à l'heure de l'émission Lecture pour tous. Lecture pour tous, une émission de découverte des romans et des auteurs. Fidèles auditeurs, auditrices, nous sommes aujourd'hui au mardi 2 juin 2026. Nous poursuivons donc en ce jour, mesdames et messieurs, notre aventure de découverte, toujours avec l'œuvre intitulée « Nawir » de l'auteur Kofi Boko.

L'œuvre Nahuir est donc une œuvre qui nous raconte l'histoire d'un homme exilé du nom de Nahuir avec sa femme Anna et avec leur fille, leur fils, autant pour moi, leur fils Na qui se retrouve dans une ville nommée Yemville. Ce couple Nahuir va traverser des moments de difficultés, des moments avec des problèmes qu'ils vont traverser. Mais avec le temps, la famille Nahuir va retrouver le bonheur. Voilà donc un peu le décor de ce que nous sommes en train de découvrir et que nous avons commencé par découvrir il y a quelques jours. En ce jour donc, fidèles auditeurs, auditrices, nous allons poursuivre notre aventure de découverte toujours avec l'œuvre intitulée Nahuir, avec le titre La crise des derniers temps.

Et donc, comme de coutume, fidèles auditeurs, auditrices, mesdames, messieurs et messieurs, vous avez la possibilité de participer donc dans cette émission en nous envoyant vos SMS, vos messages simples ou vos messages WhatsApp à travers le numéro de la radio, le 90 49 60 60, 90 49 60 60, et vous serez dans l'émission Lecture pour tous. Et donc, mesdames et messieurs, en nous écrivant, sachez que vous avez la possibilité de nous dire vos impressions d'écoute par rapport à la séquence que nous allons découvrir aujourd'hui, de nous donner vos impressions par rapport à l'émission en général. Et aussi, si vous avez des propositions, c'est l'occasion de nous les faire à travers vos messages simples SMS ou vos messages WhatsApp à travers le numéro de la radio, le 90 49 60 60. Pour ceux qui voudraient aussi saluer quelques auditeurs qu'ils connaissent, vous avez la possibilité de nous écrire, et n'oubliez surtout pas de nous donner votre position, c'est-à-dire votre nom et le lieu d'où vous nous suivez. Merci donc à vous toutes et à vous tous pour votre fidélité d'écoute. Lecture pour tous, c'est parti pour une nouvelle séquence de découverte.

suite de l'aventure de découverte de l'œuvre intitulée Nahuir de l'auteur Kofi Boko. Page 116. Titre: La crise des derniers temps. L'état d'Anna Nahuir devenait inquiétant. Depuis quelques jours, elle vivait dans la peur permanente. Le généreux soleil de Yemville ne lui suffisait plus. Elle se voyait dans un décor faux qui inviterait Solange aux lamentations, telle dans une panne de voiture, dans un zoo où il pleuvrait des cordes, et où l'imprudent conducteur n'aurait aucun objet de secours. Anna Nahuir avait tout rêvé, sauf des nuits blanches dans une faune écologique abandonnée. Elle avait une volonté de titan. Toute la nuit, elle gémissait. Nahuir était à son chevet. Un docteur spécialiste fut consulté. Le matin de bonne heure, les deux rentrèrent à la maison. « Ma chérie, comment vas-tu? Comment veux-tu que les choses aillent? Pourquoi, mon amour? Ne me touche pas. Ton incapacité doublée d'orgueil me dévore la vie à Yemville. Que dis-tu, ma poule? Arrête de m'appeler chérie. Depuis que nous sommes à Yemville, combien de fois tu m'as traité comme un légitime? » Elle était à poil, des seins debout sur une poitrine provocante. À chaque phrase, ses lèvres réclamaient une chose: être léchée. Elle se montrait morte de plaisir futur, le délire des choses sucrées. « Je ne comprends pas, mon amour, » murmura Nahuir. « Tu devrais, amour, amour, qui t'a dit qu'une femme mange ce mot? Elle le vit dans sa chair et chaque jour si possible. Comment? D'ailleurs, à ta place, j'irai voir un psychologue. » Nahuir fut traumatisée par la réaction de sa femme. Lorsque la douche publique est en service, toute question de savoir qui est le... toute question de savoir qui en est le bénéficiaire est vaine curiosité. Dans cette série de faux baiseurs, Nahuir en avait le cœur gros et la tête lourde de dettes. Tant pis. Chapitre suivant: À l'école des vivants. Malgré tout, la joie était estivale à Yemville. Un soleil généreux répandait son pouvoir qui excitait à l'apprentissage. La lassitude avait fui les esprits. L'envie de faire était donc la première campagne. Sans trafic ni hallucination, Na et Adl étaient au rendez-vous. Ils choisirent la grande bibliothèque de Yemville pour un café littéraire. Ils y entrèrent après les formalités d'usage. Pascal les accueillit par un tableau de charité à travers ses pensées. Ils longèrent les côtes. Rayon X de côté ouest, de côte ouest, ils croisèrent un dramaturge à la barbe blanche, mais rajeuni par l'artiste. Il se fit appeler William. Ils le consultèrent. « Monsieur, la grande route est jalonnée d'embûches. L'existence vend à tout coin de rue. Le désespoir, que faire ?» Le regard du monsieur fut d'un étonnant silence. Il les lorgna des pieds à la tête, puis il lâcha. « Faites-vous vôtre ces propos d'un personnage qui a vécu dans la cour du roi Lear au pays de Shakespeare. Dorénavant, j'endurerai toutes les souffrances jusqu'à ce que les souffrances elles-mêmes me demandent grâce. » Na hocha la tête en signe de satisfaction. Un autre homme, peintre des mœurs sociales, leur fit une grande confidence à travers les mémoires inachevées du dramaturge déposé sur le parvis d'un malade imaginaire. Les temps ont changé. Si quelqu'un fait le faux mort, ce sont ses propres héritiers qui vont l'étrangler. Ces mots lièrent les deux élèves de la vie. Na
tourna la tête et vit sur le même stand de Molière un grand parrain. Il le salua avec courtoisie, tel un honnête homme. Ce dernier lui souffla. Mon fils, méfie-toi des amours interdites. Que la leçon de maman Phèdre te guide durant ta vie. Merci, papa Racine, fit-il avec respect et considération. Na se souvint des propos de Nahuir concernant les interdits. Il fut renfoncé et encouragé. La rencontre fut enrichissante. Plusieurs autres questions tourmentaient le petit Na. Avant de sortir, il croisa Jean Anouil. « Monsieur, dit-il, que dois-je faire quand la loi de Yemville est injuste ? Va voir ta sœur Antigone. Elle te dira que la loi naturelle est au-dessus de tout, » répondit le vieil homme, encore solide dans cette bibliothèque. Les deux curieux eurent droit à d'autres bonnes leçons sur la vie. Une assistance bigarrée prit place. Le café au mot commença. Le chairman du jour, Latévi, l'édénique, ouvrit la cérémonie. « Mesdames et messieurs, je voudrais commencer mon intervention par ce couplet de la chanson du petit Gavroche dans la quatrième partie des Misérables de Hugo. Je ne suis pas notaire, c'est la faute à Voltaire. Je suis petit oiseau, c'est la faute à Rousseau. Cette chanson, quoique banale, présente une grande portée. En effet, Victor Hugo savait que lorsqu'on est un devancier, on a une grande responsabilité à l'égard non seulement de ses contemporains, mais aussi de la postérité. Bienvenue à tous et bonne dégustation. Na et Adl avaient trouvé leur part de satisfaction. Lorsque sont déclarés finis les cours pour grandir, comme à la télé, les élèves les moins bêtes rebroussent chemin. La crainte n'est jamais un bon juge. La jugeote est ce qui confère la qualité d'homme. Le sacré de la minutieuse enfance fait planer sur la route du gaspillage. Les gestes enfantins, les regards assombris, le vide auquel se joint la maladie de la vitesse, surtout de l'adolescence naïve, fait compter et recompter les cocoricos prématurés. Et si par hasard, l'oiseau voyageur décide de repeindre le décor qu'il a au préalable sali, les passagers n'en auront cure. En ce moment donc, intervient la brise du soir de la solitude et de la médisance. L'être humain doit-il arpenter tous les chemins de liberté? Bien sûr que oui, mais tout dépend de la capacité ou l'incapacité de déchiffrer l'image de ce dont on est obsédé. Selon que l'on est ange ou diable, canaille ou ambitieux, la liberté devient une valeur à conquérir ou un bien à confisquer. Passez ce message. Na trouva son père à la devanture de la maison contemplant le coucher du soleil. Il ouvrit une conversation. « Papa, nous voici de retour. Nous avons exploré l'univers des livres. Nous en ressortons ivres de savoir. Mais dis-moi, papa, pourquoi le créateur littéraire ne peut-il pas se contenter uniquement de l'invraisemblable dans son œuvre ?» De crainte d'être incomplet, répondit vaguement Nahuir. Pourquoi Baïf ? Un auteur du XVIIe siècle est-il resté vivant malgré les siècles ? Parce qu'il a sans doute transcendé le temps et l'espace. Papa, j'ai peur. De quoi, fiston ? Avec les nouveaux moyens de communication et de culture, la littérature mourra bientôt. À moins que les hommes finissent par marcher avec la tête. Mon garçon, garde ton calme. L'œuvre littéraire restera pour longtemps le plus sûr moyen, le vrai, de culture. Voici une anecdote que m'a raconté un ami.
il y a quelques mois. Dans un village de l'est de Yemville, une association des fils et filles du milieu la veille. Une association avait initié une bibliothèque à l'intention des fils et filles du milieu. La veille de l'inauguration, il y eut une grande pluie. À l'heure de la cérémonie prévue pour 8 heures, aucun membre du village n'était présent. Tous étaient partis ensemble ensemencer le mil et le sorgho. La pluie n'était intervenue que 110 jours plus tard et les champs et la bibliothèque étaient restés fermés. La population avait croupi dans la misère. Peut-être qu'on n'avait pas besoin d'une inauguration, rétorqua naïvement Na. Fiston, l'ignorance est la pire des misères sur cette terre, remarqua Nahuir. Père, alors tout n'est que comédie, reprit Na. Bien sûr, un théâtre dans lequel l'homme ignore qu'en se faisant cupide, arrogant, il fait le monde dans lequel les autres acteurs, dans leur rôle de survie, défont l'ensemble, et ainsi de suite. Ce qui est vraiment effarant est que le moindre acte manqué chez un individu, même lointain, peut être l'origine d'une grande catastrophe. C'est vraiment complexe, constata encore Na. Avant de poursuivre, père, dis-moi pourquoi tu as choisi de vivre à Yemville. Le jour de vente de notre unique héritage, le trône d'or de notre communauté, je m'étais opposé à mes frères. Mécontent, ils s'en étaient pris à moi, voulant à tout prix m'assassiner. Et alors, j'ai dû fuir à destination de Yemville. À mon sens, la dignité n'a pas de prix. À présent, à Yemville, que va-t-il se passer, père? Accoster mon navire à un bon port, conclut enfin Nahuir. Na poussa un grand soupir de satisfaction avant de se retirer.

Page 123, chapitre suivant, le soupçon clair. Le soupçon est clair. Un matin, Na traînait dans son lit. Sa mère le fit réveiller. Pour la première fois, Na affubla sa mère des questions. « Il est déjà 9h et tu es encore au lit ?»« Non, mon chéri, tu dois te réveiller. »« Non, maman, donne-moi du temps. »« Pourquoi faire, mon ange ?»« Pour grandir. » Penses-tu qu'on grandit au lit? Je n'en sais rien, mais il paraît. Maintenant, debout. Maman, je n'ai pas encore fini de ranger les idées rebelles qui trottinent encore dans ma tête. À ces mots, Nawir, d'un air préoccupé, s'approcha de son garçon pour finalement se fondre dans le lit. Elle était très attentionnée et toute émotive. « Dis tout à ta maman chérie. Qu'est-ce qui te préoccupe tant à ton âge ?»« Maman, oui, je t'écoute. Dis-moi, aimes-tu papa ?»« Bien sûr que oui, mais pourquoi cette question ?»« C'est juste pour plaisanter, maman. »« D'accord, alors debout. Maman, oui. Qu'est-ce que tu as aimé chez papa ?»« Petit curieux, debout. » Le petit fit semblant d'obtempérer. Il souleva le drap, il posa ses pieds par terre et reprit le regard dans les yeux de sa mère. « C'est quoi l'histoire de Jobo, maman ?» À cet instant même, quelqu'un frappa à la porte très fort. « Je viens, » dit-elle au petit, avec un ton amoureux. Elle courut ouvrir la porte. Ce fut Adl. Le chargé des cours de remédiation fut matinal, comme à l'accoutumée. Une journée bien remplie se promettait. Donc, au salon, attendait Na toujours dans sa tenue de nuit. « C'est bien que ton monsieur soit là. Ensemble, vous allez petit déjeuner. Je vous ai préparé du bon chocolat aux œufs de pintade sauvage. » La table fut servie. À la fin du petit déjeuner, une agréable surprise, la découverte de l'histoire de Jobo. Jobo était un fils de polygame. En effet, son père avait 7 femmes. Pendant 7 bonnes années, aucune d'elles n'avait donné d'enfant. Le père fut traumatisé pendant longtemps. Un jour, il alla consulter les dieux d'Olympe. L'oracle révéla tout. Il fit une promesse aux dieux consultés. Tous ignoraient les termes précis de la promesse faite au Dieu. Une nuit, il fit un songe qui devint réalité. La Benjamine de ses 7 femmes conçut un enfant. Tous furent contents. 9 mois, 9 jours, 9 minutes plus tard, un enfant naquit une nuit de pleine lune près du terrain. Près du 30 et unième pic des monts olympiens, un endroit réputé être le sommet des vertus et des gloires. Ce jour-là fut également le jour anniversaire du dieu Poséidon, un dieu puissant, colérique et rancunier. Cet enfant qui avait reçu le nom de Jobo était un albinos, un portrait craché de son père. De là, il était certain que Jobo était le fils vrai du père. Tout le clan le célébra avec pompe, tambour et trompette. Le père était aux anges. Les femmes aussi seulement. Voilà, le 13e anniversaire de Jobo coïncida avec le décès de son père. Aucun problème. Mais, selon la tradition, 7 ans après le décès, le fils devait repartir l'héritage entre ses 7 femmes veuves. Jobo avait préparé à cela le jour. Toutes les veuves, sa mère comprise, avaient boycotté la cérémonie et annoncèrent à tous leur mariage avec les élus de leur cœur. Quelle trahison! Quelle honte! Je jetais au visage d'un fils devenu arrogant
suite aux privilèges, facilités et cuisants échecs. Jobo se sentit trahi et désabusé par sa propre famille. Le lendemain, il tomba dans le délire d'Anas, l'artiste.

fidèle auditeur auditrice de la radio communautaire La Voix de l'Oti, fidèle auditeur, mesdames, mesdemoiselles et messieurs, nous voici à la fin de cette séquence de découverte de ce jour de l'œuvre intitulée Nahuir de l'auteur Kofi Boko. Nous allons nous arrêter ici en ce jour et nous donner rendez-vous demain, même heure et même fréquence, pour poursuivre notre aventure de découverte. Mesdames et messieurs, nous, en ce jour, nous n'avons pas reçu de messages WhatsApp ni reçu de messages simples. Mais nous profitons de l'occasion pour dire un sincère merci à tous nos fidèles auditeurs qui nous suivent régulièrement. Et nous venons de recevoir un message qui nous vient de M. Christophe depuis le Bénin. M. Christophe dit ceci: bonsoir à la radio La Voix de l'Oti et à tous les fidèles auditeurs et à tous. Merci à vous, M. Frédéric, pour l'émission. Je passe par ce canal pour vous informer que dans quelques semaines, je partirai en vacances à Cotonou, dans le département du littoral. Merci, Christophe, depuis le Bénin. Merci infiniment à vous, Monsieur Christophe, pour votre fidélité d'écoute. C'est bien noté. Et donc, nous savons qu'en quittant le département de la Tahkoura, la probabilité est forte que vous n'arriviez plus à nous capter. Mais nous savons que vous êtes toujours avec nous. 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Voilà, donc merci à vous, Monsieur Christophe, et bon temps de vacances, bon temps de congé, et surtout prenez soin de vous. Voilà, mesdames et messieurs, le seul message que nous avons reçu en ce jour, et nous disons un sincère merci à Monsieur Christophe pour sa fidélité d'écoute tout au long de l'année scolaire, lui qui se trouve dans le département de la Tahkoura, dans le Bénin. Voilà donc, fidèle auditeur, auditrice, comme je le disais, le seul message que nous avons reçu en ce jour. Nous profitons de l'occasion pour saluer tous nos fidèles auditeurs qui nous écrivent le plus souvent. Et bon après-midi à vous et surtout bon temps de détente. Fidèles auditeurs, auditrices, tout au long de cette émission, l'équipe qui vous a accompagné était composée comme suit. À la direction de cette radio, M. Idrissou Amidou, à la programmation, à la mise en onde, Nassoro Tanko Mouniru, et à la présentation de l'émission, Frédéric Kumbogle. Une fois encore, merci à vous toutes et à vous tous pour votre fidélité d'écoute. Rendez-vous demain, même heure et même fréquence, pour la suite de notre aventure de découverte. D'ici là, mesdames et messieurs, portez-vous bien et ne l'oublions pas, partout où nous sommes, soyons toujours des artisans de paix. Merci une fois encore et à la prochaine. Bonne suite d'écoute des programmes de la radio communautaire La Voix de l'Oti.

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0: Oui, salut à toutes et à tous, chers auditeurs de la radio communautaire La Voix de l'Outil. Bienvenue dans cette émission spéciale consacrée aux aires marines protégées. Au cours de cette émission, nous allons découvrir pourquoi ces espèces protégées sont essentielles pour notre planète, leurs avantages pour l'environnement et la population, et comment chacun peut contribuer à la protection de notre patrimoine marin. Mesdames et messieurs, restez donc à l'écoute pour mieux comprendre les enjeux de la conservation des océans et agir ensemble pour leur préservation. Et pour en parler dans cette émission, nous recevons ici M. Akapo Binesi Komla, directeur de l'action de l'État en mer au Haut Conseil pour la mer. Et M. Tontongi Nawanu Norodine, secrétaire général de la commune Otu-1, représentant M. le maire. Et chers invités, bonsoir et soyez les bienvenus sur la radio Mer La Voix de l'Outil pour en débattre sur ce thème des aires marines protégées, fortes pour notre planète bleue. Chers invités, merci d'être là une fois encore et oui, comme je le disais tantôt, et pour en parler, nous recevons ici M. Akapo Binesi Komla, directeur de l'action de l'État en mer au Haut Conseil pour la mer, et M. Tontongi Nawanu Norodine, secrétaire général de la commune, Otu-1, représentant M. le maire. Et mesdames et messieurs, je vais laisser une fois encore le micro à nos chers invités et pour se présenter concrètement à nous et ensuite lancer le sujet proprement dit. Bonsoir.
1: Merci beaucoup. Et avant d'en venir à ma présentation, je voudrais dire bonsoir à l'ensemble des aimables auditeurs de la radio La Voix de l'Outil qui nous écoutent cet après-midi. Donc, mon nom c'est Tontongi Nawanu Norodine, je suis secrétaire général de la commune Otu-1, représentant ici autour du plateau Monsieur le maire. Merci.
2: Merci. Comment c'est Akapo Binesi Komla? Comme M. Tanko vient de nous présenter, je suis le directeur de l'action de l'État en mer au Conseil pour la mer. Et je voudrais dire un sincère merci à la radio de La Voix de l'Outil qui nous permet cet après-midi de pouvoir véhiculer quelques messages concernant les défis liés aux océans qui s'inscrivent dans le cadre de la célébration de la Journée mondiale des océans, oui, qu'on célèbre chaque 8 juin, le 8 juin de chaque année. Okay. Donc, nous sommes là pour, pendant une bonne heure, on va échanger, on va donner quelques informations liées aux océans, aux problèmes que subissent, auxquels font face les océans.
1: Okay.
2: On ira dans le fond. Merci beaucoup.
0: Merci beaucoup à vous, Monsieur Akapo Binesi Komla, directeur de l'action de l'État en mer au Haut Conseil pour la mer. Et une fois encore, je vous rappelle que cette émission s'est située dans le cadre de la Journée mondiale des océans qui se célèbre chaque année, le 8 juin de chaque année. Donc, Monsieur Akapo, pouvez-vous nous rappeler brièvement ce qu'est la Journée mondiale des océans?
2: Merci beaucoup. Il faut dire que même l'idée de célébrer les océans est née déjà en 1992 à une rencontre internationale. Mais c'est à partir de 2003 que des organisations de la société civile, c'est-à-dire les ONG internationales, ont commencer par faire des lobbies auprès des Nations Unies et finalement ça a porté son fruit. En 2008, l'Assemblée générale des Nations Unies a déclaré que le 8 juin de chaque année, on doit célébrer la Journée mondiale des océans. Et donc, à partir de 2009, on a commencé par célébrer cette journée-là jusqu'à aujourd'hui. Alors, pourquoi on célèbre cette journée,
1: oui.
2: Donc, cette journée vise à rappeler le rôle essentiel que jouent les océans dans la vie de notre planète, mais aussi dans le bien-être des populations. Donc, vous êtes sans savoir que Les océans aujourd'hui couvrent 70% de la planète et produisent la majorité de l'oxygène que nous respirons. Et outre cela, les océans fournissent les nourritures, bon nombre de nourritures, notamment à travers les poissons. Et tout le commerce international, 90% du commerce international se fait par mer. Vos équipements ici, je suis sûr que ces équipements ont voyagé par bateau pour arriver ici.
0: Effectivement.
2: Donc, c'est un pourvoyeur, c'est une source de richesse économique, mais aussi pourvoyeur d'emploi pour la majorité, pour bon nombre de populations de par le monde.
0: Okay.
2: Donc, au vu de toutes ces opportunités qu'offrent les océans, cette journée est une occasion de sensibiliser les populations, les décideurs et les acteurs économiques à la nécessité de protéger les océans et de gérer durablement les ressources marines. Voilà à peu près ce que je peux dire. Et quand nous venons, en fait, pour refaire ce genre d'émissions, c'est en prélude, puisque c'est lundi prochain, en fait, le 8, et nous préparons les populations à la célébration de cette journée.
3: Ok, merci beaucoup. Et monsieur Akapo, je reviens encore vers vous pour en savoir pourquoi ce thème cette année et porte sur les aires maritimes protégées et de quoi s'agit-il exactement?
2: Et d'abord, il est important de célébrer cette journée parce que malgré les opportunités que je viens de citer que ces océans offrent, ces océans subissent une pression énorme de venant de l'homme, des humains. Et la première pression, c'est la pollution, la question de pollution marine. Que ça vienne aussi de la terre, comme les activités qu'on mène en mer. Il y a la question de pollution. Il y a aussi la question de surpêche, c'est-à-dire... Vous voyez, ici, je suis sûr qu'il y a le fleuve, la rivière Oti.
3: Oui, oui.
2: Les pêcheurs y vont. Et il y a certains pêcheurs, par exemple, en mer, certains pêcheurs utilisent des filets qui sont comme pas... pour comme les moustiquaires. Ça ramasse tout
3: même
2: sur
3: les
2: son passage.
3: Les alevins, poissons.
2: Les petits poissons, ça ramasse tout sur son passage. C'est des pratiques qui mettent à mal notre océan. Et le troisième aspect, c'est les changements climatiques qui aujourd'hui perturbent les écosystèmes marins parce qu'à cause du réchauffement. Il y a des. Vous voyez ici, c'est grâce au courant. Pour les écosystèmes marins, lorsque la mer s'échauffe, il y a certains qui disparaissent et ça met à mal le fonctionnement même. Et de la mer. Donc, célébrer la journée mondiale des océans permet donc de mobiliser les citoyens, les autorités publiques, les entreprises, les organisations de la société civile autour d'un objectif commun, préserver les océans pour les générations présentes et futures. C'est également un moment de privilégier pour promouvoir les bonnes pratiques, encourager des comportements responsables envers l'environnement marin. Par exemple, quand nous parlons des pratiques de pêche qui ne sont pas bonnes, donc c'est le lieu de dire aux gens d'utiliser les filets de mailles réglementaires. Donc voilà à peu près, ou bien comment ne pas polluer l'environnement. C'est à ces occasions que nous sensibilisons les populations.
3: Ok, merci beaucoup. Et pourquoi parle-t-on d'aires marines protégées fortes, Monsieur Kapou?
2: Alors, d'abord, une aire marine protégée, c'est d'abord un périmètre défini par l'État à l'intérieur duquel il y a des restrictions.
3: Oui.
2: C'est-à-dire, par exemple, c'est comme les parcs au niveau terrestre, comme ça. Tu ne peux pas aller chasser comme tu veux. Donc, en mer aussi, on parle d'aire marine protégée. Et on limite l'accès humain. Puisque l'aire marine protégée, elle est faite pour quoi? Elle est créée pour permettre aux poissons de venir se reproduire, de venir pondre les œufs, se reproduire, se multiplier. Parce que ce qu'on constate aujourd'hui, avec les besoins, les pêcheurs vont pêcher régulièrement, et ce qui fait que les poissons n'ont pas le temps de se reproduire. Donc on crée ces mécanismes-là pour pouvoir permettre aux organismes vivants dans la mer, on leur donne le temps de se reproduire. De se reproduire. Ça, c'est le principe même de la. C'est ce qui guide la création d'une aire marine protégée. Maintenant, pourquoi forte? Forte parce que quand on crée l'aire marine protégée, c'est par un texte. On va prendre un texte, on dit ici, jusqu'ici, on crée une aire marine protégée. Bon, forte, c'est mettre en place des mécanismes pour que l'objectif pour lequel l'aire marine protégée est créée, que l'objectif soit atteint. C'est-à-dire que, tu vois, on peut créer comme ça, on va dire non, bon, dans l'année, de tel mois à tel mois, on ne doit pas aller pêcher, par exemple. Oui. Mais tu vas voir les gens qui peuvent aller pêcher.
0: Qui vont s'entêter
2: à aller. Donc, il faut mettre en place un mécanisme de surveillance. Donc, l'État peut a des moyens de répression, mais aussi, on implique les communautés locales dans la gestion de cette aire marine protégée, parce que c'est eux qui exploitaient cette zone. Et donc, si on veut en faire une aire marine protégée, il faut les impliquer pour qu'ils comprennent davantage, et eux-mêmes vont être même des gardiens de cette aire marine protégée. Donc, en le faisant, ça permet d'atteindre les objectifs escomptés. Donc, une aire marine protégée forte est donc une zone où la protection de la biodiversité est réellement assurée, tout en tenant compte des besoins économiques et sociaux des populations qui dépendent de la mer. Voilà à peu près ce qui est autour de cette aire marine protégée forte dont on parle.
0: Ok, merci beaucoup. Et nous allons nous tourner vers M. Tontondi Nawanou, secrétaire général de la Merlie, qui est également une invitée sur ce plateau, et de nous traduire les réponses en langue locale à nous faut.
1: Merci, M. Tanko. Damashi, Neka Nasonu, Yaye, Radio, La Voix de l'Outil. 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
3: ok, merci beaucoup au secrétaire général de la commune de l'OTI 1 pour nous avoir traduit la réponse de M. Akapo Binesi Komlan, directeur de l'action de l'État en mer au Haut Conseil pour la mer. Et nous venons de finir avec les questions de la toute première partie. Et nous allons parler des enjeux, M. Akapo. Et pour, concernant les enjeux, dites-nous quelles sont aujourd'hui les principales menaces qui pèsent sur les océans.
2: Voilà, merci beaucoup, cher Tanko, si je n'écorche pas, excusez-moi si j'ai écorché votre nom. Et j'ai déjà effleuré un peu ces menaces. Il s'agit premièrement de la question de pollution.
3: Oui.
2: Et c'est que quand on parle de tout ça, quelqu'un qui est à Mango, il est à combien de kilomètres? 500 et quelques kilomètres de la mer. Mm-hmm. Il va dire, mais en quoi ça le regarde? En quoi ça me concerne? La mer est loin. Oui, la mer est loin, mais elle est très proche. Pourquoi? Voilà l'outil, la rivière outil qui est à côté.
3: Oui.
2: Tu jettes, tu as ton déchet. Excusez-moi. tu as tant de déchets que tu penses que, bon, tu jettes peut-être dans l'eau de ruissellement ou bien tu as jeté même dans la rue. Après, il pleut, l'eau de ruissellement ramasse, va jeter dans la rivière Coty. Ça va suivre tout le circuit. Le point de chute, c'est jusqu'à la mer. Mais le comble, c'est que, imagine tout de suite que c'est un produit chimique. Donc ça rentre dans la mer et dans la rivière. Un poisson, ça c'est tout près ça. Au niveau de la rivière Outi seulement que je parle ça, ce n'est pas même pas encore arrivé à la mer. Un poisson mange, un pêcheur va aller pêcher ce poisson, une bonne dame achète ce poisson, fait un bon kanami, ou bien fume. Et je suis d'accord que c'est très joli et c'est très doux. Tu vas, tu achètes pour amener à la maison pour que madame fasse la cuisine et on te met ça dans le plat. Donc ton déchet que tu as jeté, c'est revenu dans ton plat. C'est comme si tu aurais même mis ces déchets dans ton plat directement et tu manges. L'autre chose, c'est que ça peut suivre le circuit comme ça jusqu'à la mer. Et ça peut gâter tout sur le passage. Par exemple, vous allez voir qu'au bord des... Bon, je ne sais pas si ici, il y a des maraîchers. Au bord des cours d'eau, il y a les maraîchers. Quand tout ça, là, ça arrive dans la rivière, c'est les mêmes eaux qu'on prend encore pour arroser. Oui. Les gommans, adémés, choux, tout ça, là. Je donne le nom directement dans la langue pour que les gens comprennent de quoi je parle. Ça revient, on vient encore vendre ça au marché. Et je réachète mon propre déchet que j'ai. Et je mange et je meurs à petits coups.
3: Ça veut dire que nous mangeons nos propres déchets.
2: Nos propres déchets. L'autre truc, c'est que parfois même ces cours d'eau traversent des villages où ils utilisent cette eau pour la boisson, pour tous leurs besoins. Tu peux avoir même peut-être des parents, ils vont consommer ces propres eaux, ces eaux-là, tomber malade, et tu vas chaque fois dépenser, on va en faire analyse, tu dépenses sur un problème que toi-même tu as créé. Ouais. Maintenant, quand ça fait tout ça, là, ça arrive dans la mer, parce que quand on pense que c'est loin, par exemple, quand tu prends le déchet ou bien un produit chimique, lui, tant qu'il n'est pas arrêté quelque part, il va suivre le circuit comme ça, volta, mer.
3: Jusqu'à la mer.
2: Jusqu'à la mer. Maintenant, le problème, c'est que la production du poisson au niveau national ne suffit pas pour couvrir les besoins. Donc, qu'est-ce que nous faisons? On importe du poisson. Donc, ces poissons-là, c'est des poissons pêchés dans la mer. C'est les noix akpala. Pour être très à tête, c'est les akpala qu'on nous amène. Akpala, là, tu ne peux pas trouver ça dans la rivière Outi, ici. C'est dans la mer. Oui. Donc, si ça arrive là-bas, et le même processus, ce que je viens de dire, ils mangent ces déchets, on ramène, une bonne dame encore achète, et le même processus, tu vas retrouver ces déchets, même si c'est 5 ans après, tu vas retrouver ces déchets dans ton plat. Donc, ce que nous sommes en train de dire, c'est de prendre conscience que tout ce que nous faisons, c'est-à-dire le problème de pollution de la mer, ne concerne pas que ceux qui vivent au bord de la mer, à côté de la mer. Même si tu es loin, tu as 5 ans, tu as Dapan, tu as Mango, tu jettes les déchets ou bien tu pollues l'environnement avec des produits chimiques, tout ça là, le point de chute, c'est la mer. Ça va détruire des choses dans la mer là-bas, mais aussi, c'est que ça risque de revenir à toi sous une autre forme. Donc, ça, c'est la première menace. Et concernant cette première menace, c'est tellement que le SIG va intervenir pour parler un peu de l'aspect de la pollution au niveau de Mango et de ses environs. Et peut-être il va mieux nous éclairer. Mais le deuxième aspect, c'est la surpêche. La surpêche, je viens de le dire tout de suite, ça concerne quoi en fait? C'est la manière dont les gens pêchent aujourd'hui. Quand ils veulent pêcher, ils mettent un truc pour pouvoir ramasser tout.
3: Quoi.
2: Tout. Et nous-mêmes aussi, tu veux acheter comme aujourd'hui, je veux les petits poissons là. C'est ça qu'on veut. Oui, c'est ça qui est doux.
3: Avec quoi?
2: Et en le faisant, en fait, on détruit la capacité de l'océan de pouvoir fournir de la nourriture à l'homme. Donc, toutes ces pratiques, parce que même ce que nous disons ici, c'est valable pour notre rivière Oti ici. Si nous pêchons comme ça, dans la rivière Oti, on n'aura pas assez de poissons pour... C'est-à-dire qu'on risque de détruire la faune qui devait produire assez de poissons pour nous et on devait... et que les populations de mangos de ces environs pouvaient bénéficier. Donc, c'est des pratiques à prohiber parce que ça met en mal la sécurité alimentaire. Le troisième aspect, c'est les changements climatiques.
3: Oui.
2: Les changements climatiques. Aujourd'hui, les changements climatiques font que on assiste à un réchauffement d'abord de la planète
3: oui.
2: qui impacte sur la mer, qui se réchauffe également. Et donc, au même moment, ce réchauffement de la mer fait que certaines espèces n'arrivent pas à résister, disparaissent. Et il y a certains, c'est que ils migrent, certaines espèces migrent du fait que ça se réchauffe. Ils vont aller là où ils ont la température qui leur sied. Mm-hmm. Donc, ce qui fait que les populations, certaines populations qui pêchaient et trouvaient du poisson, les poissons deviennent rares.
3: Ils quittent leur milieu.
2: Ils quittent,
3: donc, aller quelque part.
2: Les pêcheurs ou bien les poissons?
3: Je parle des pêcheurs.
2: Ah non, non. Le truc même d'abord, c'est que c'est les poissons même qui vont ailleurs et ça devient rare. Mm-hmm. Et donc, les pêcheurs, les communautés locales, là, ne trouvent plus de poissons à pêcher. Oui. Et ça, c'est un problème. C'est un problème, mais bon, c'est la question des changements climatiques aussi, ça incombe à nous tous. On ne va pas rentrer dans ces détails. Mais c'est qu'on sent aujourd'hui les impacts à Lomé par rapport à l'érosion côtière. Aujourd'hui, le gouvernement est à pied d'œuvre pour lutter contre l'érosion au niveau de la côte. Parce que s'il y a des gens qui sont déjà descendus à Lomé, et qui sont allés vers Baguida, ils vont voir vraiment que la mer est en train de bouffer la terre

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1: Ok, merci beaucoup au secrétaire général de la commune de l'OTI 1 pour la traduction et merci également à M. Akwapo pour les approches de réponse à ces différentes questions. Nous venons comme ça de vous dénumérer les quelques menaces qui pèsent sur nos océans. Et maintenant, la question qui va suivre est de savoir comment est-ce que les aires marines protégées peuvent-elles aider à préserver les poissons et la biodiversité marine, M. Akwapo.
2: Et comme je le disais au tout début de l'émission, les aires marines protégées sont créées pour favoriser la régénérescence des écosystèmes marins. Donc, quand on crée l'aire marine protégée, on restreint l'accès humain, ce qui fait que ça devient, c'est les poissons, se pondent des œufs et se reproduisent calmement, se développent normalement. Donc, ça permet donc de préserver, de protéger, comment peuvent-elles aider à préserver les poissons et la biodiversité marine, c'est ça. Ça permet aux poissons de se reproduire et ça permet aussi aux habitats de ne pas être détruits parce qu'il y a certains dans leur pêche, comme en mer, quand ils tendent leur filet, les filets vont jusqu'au fond et raclent tout ce qui est au fond. Or, parfois, ce qui est au fond, là, c'est les habitats pour les poissons. Donc, quand on crée l'aire marine protégée, ça permet de préserver l'habitat des poissons et leur permettre de se reproduire. Non seulement ça, également, par exemple, quand on crée l'aire marine protégée, quand je dis on limite l'accès humain, il y a certains bateaux, par exemple, on ne permet pas de passer dans cette zone. Peut-être on peut dire, pour les pirogues, il n'y a pas de souci, mais vous traversez, vous n'allez pas pêcher, par exemple. Okay. Soit si tu veux pêcher, c'est la pêche à la ligne. C'est-à-dire que tu pêches juste un poisson, deux, ce n'est pas avec les filets. Donc, par exemple, un gros bateau qui passe avec son bruit, ça va faire chasser les poissons, ainsi de suite. Voilà, ils ne vont pas se retrouver dans leur intimité pour pouvoir prendre les œufs, ainsi de suite. Donc, voilà en quelque sorte ce que nous pouvons dire par rapport à la contribution des aires marines protégées à la préservation des poissons et de la biodiversité marine. Voilà. Donc, avec le temps, les populations de poissons augmentent, les écosystèmes se régénèrent. Cette régénérescence bénéficie non seulement à la biodiversité, mais également aux activités de pêche dans les zones voisines. C'est-à-dire, lorsqu'on on crée l'aire marine protégée et que les poissons se multiplient, qu'est-ce qui se passe après? Ces poissons commencent par sortir et migrent vers en dehors de la zone. C'est comme on a un parc et les animaux quittent le parc et sortent du parc, on peut les chasser. Dès qu'ils sortent du parc, on peut les chasser. Parce qu'il est sorti du parc. Il n'est plus sous la protection du parc. Donc, de la même manière, ces poissons sortent. Et maintenant, ça bénéficie aux populations locales qui maintenant ça fait leur bonheur parce que maintenant ils commencent par capturer des poissons par rapport à la rareté qui était avant. Grâce à cette aire marine protégée, ça, eux aussi ils en bénéficient. Donc voilà à peu près le bénéfice qu'on tire aussi de la création de cette aire marine protégée. Donc pareil aussi, hein, je pense que ici aussi avec nos rivières, on peut avoir des moments de repos biologique pour permettre aux poissons de se régénérer. Et après, on ouvre encore la pêche et ça permet aux gens encore de bien pêcher. Voilà à peu près quelque chose comme ça.
1: Ok, merci beaucoup à M. Akapo. Vous avez quelque chose encore à ajouter ou bien nous allons aller directement traduire en langue? Ok.
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1: Ok, merci beaucoup. Nous profitons pour rappeler à nos chers auditeurs qui nous écoutent qu'ils peuvent nous appeler sur le 90 49 60 60 s'ils ont des questions à nous poser par rapport à cette journée mondiale des océans ou par rapport aux différentes questions que nous avons eues à répondre sur ce plateau et qui n'ont pas vraiment compris, ils peuvent nous appeler sur le 90 49 60 60 pour plus d'éclaircissements. Et si vous avez également des contributions, vos contributions seront les bienvenues sur ce plateau. Monsieur Akapo, vous venez en quelque sorte de nous dire comment Comment les aires marines protégées peuvent-elles aider à préserver les poissons et la biodiversité marine? Et concrètement, actuellement, quelles sont les actions qui sont menées au Togo pour protéger le littoral et les ressources marines?
2: Oui, plusieurs activités sont menées au Togo. Mm-hmm. Premièrement, c'est d'abord les textes juridiques. On a les lois, les décrets qui sont pris pour légiférer, réglementer ce secteur-là. Par exemple, je donne un exemple, il y a une loi, la loi relative à la protection, préservation et à la mise en valeur du littoral. Il y a ce qu'on appelle aussi le code de la marine marchande. Il y a ce texte, il y a plein d'autres textes qui réglementent le secteur. Deuxième chose, il y a les services, les administrations que l'État a créées pour amener les gens à respecter aussi ces textes ou bien à assurer une bonne gouvernance de ce domaine-là. Donc, parmi ces institutions que l'État a créées, c'est le Haut Conseil pour la mer aussi. Et le travail que ces institutions font, c'est aussi de la sensibilisation, c'est aussi comment amener aussi les gens à respecter les règles qui sont dictées par l'État, notamment à travers les lois. Mais nous menons aussi des activités de nettoyage sur le terrain, mais qui rentrent aussi dans la sensibilisation. Mais par exemple, aujourd'hui, le 8 juin, samedi prochain, nous allons faire une activité de nettoyage de toutes les plages. C'est vrai qu'en ce moment, on nettoie, mais ça, c'est en guise aussi de sensibilisation. Après, c'est les communes aussi qui prennent le relais et font aussi le travail de nettoyage. Donc, si ce nettoyage est fait sur toute l'étendue du territoire, je pense que ça contribue à cette lutte contre la pollution marine dont nous sommes en train de parler. Donc, en quelque sorte, les autorités travaillent, nous travaillons avec plein d'acteurs, notamment les communes. Mm-hmm. Et aujourd'hui, je suis très heureux d'être sur ce plateau avec la commune Oti. Mm-hmm. Parce que l'année passée, je vais dire que depuis l'année passée qu'on a commencé par venir à l'intérieur. L'année passée, on était à Kara.
1: Oui.
2: Mais cette année, on a dit on va descendre aller au-delà. Donc, on a fait Atapame, Kara, Mango et Tapan. Donc, l'année prochaine, certainement qu'on va encore élargir. Oui. Donc, nous travaillons aussi avec des ONG, des organisations de la société civile qui nous aident beaucoup dans ce travail. Et actuellement même, il y a des ONG qui sont sur d'autres médias Lomé, qui sont en train d'animer aussi des émissions. Donc voilà à peu près ce que l'État fait actuellement.
1: Ok, et comment est-ce que les citoyens peuvent-ils contribuer à la protection de ces océans? Comment est-ce que... bien, vous avez quelque chose à ajouter? Ok.
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1: Ok, merci beaucoup au secrétaire général de la commune pour la traduction. Et nous allons évoluer, nous profitons comme ça pour rappeler encore à nos chers auditeurs qui nous écoutent qu'ils peuvent nous appeler sur le 90 49 60 s'ils ont des inquiétudes ou des questions à poser. S'ils ont également des suggestions, elles seront les bienvenues. Et Monsieur Akapo, et comment est-ce que les citoyens peuvent-ils contribuer à la protection des océans?
2: Merci beaucoup. Je pense que vraiment c'est la question la plus importante de cette émission. Oui. Vous savez, la question de la protection des océans est une responsabilité collective.
1: Oui.
2: Chaque citoyen peut agir à son niveau à travers des gestes simples mais importants. Par exemple, éviter de jeter les déchets dans la nature et dans les cours d'eau. Réduire l'utilisation des déchets plastiques à usage unique. Quand on dit tout ça, en fait, ce qu'il faut que chacun d'abord commence au niveau de son ménage.
1: Dans sa propre maison.
2: Le SGA a déjà dit quelque chose ici. On a organisé la ville. On a mis les ONG pour collecter les déchets.
1: Oui.
2: Il faut avoir des poubelles. La première des choses, c'est qu'au niveau de chaque ménage, il faut qu'on ait un pot. C'est qu'on n'est pas habitué, on est d'accord.
1: Oui.
2: C'est une nouvelle manière de faire qui vient perturber notre habitude, mais c'est pour une bonne cause. Que chaque ménage ait une poubelle. Rassemble tous ces déchets et les gens vont venir collecter. C'est important. Et aujourd'hui, quand on parle d'utilisation des plastiques à usage unique, tu achètes Pioanta qui est déjà dans plastique. Tu demandes, mets-moi ça dans sachet. Et parfois, on me dit, double-moi ça.
1: Ça bon, peut couper.
2: À peine tu prends et tu bois, tu es en train de manger, tu bois, tu as fini, tu jettes là où l'eau est terminée, tu as fait vider, tu jettes ça là-bas, dans la nature. Et tout ça, ça contribue énormément à la pollution. Et parfois, avec un coup de vent, tout ça, là, ça envahit l'atmosphère. Et tu vas voir, le plastique, là, ça commence par nager dans l'atmosphère. Et même l'air, même, est capable de transporter ça, aller mettre dans la rivière. Dans la maison des gens. Et dans les rivières, ainsi de suite. Et tout ça, ça contribue à la pollution dont nous parlons. Il faut participer aux activités de nettoyage et sensibiliser son entourage. Les activités de nettoyage. Heureusement, nous, on a prévu une activité le samedi prochain et ça coïncide avec le premier samedi du mois. Donc, autrement dit, tout le Togo est mobilisé pour faire. Et si on dit ça, et toi, tu es dans ta maison, tu ne sors pas, tu ne contribues pas. Donc, il faut contribuer à ces activités de nettoyage. Sensibiliser aussi, tu vois ton ami, ton proche qui gère mal son environnement, il faut lui dire. Il pointe, il jette. Non, pardon, ne fais pas. Mets ça dans la poubelle. Quelque chose comme ça. Sensibiliser son entourage à la protection de l'environnement. Donc, ces actions modestes, même modestes, peuvent avoir un impact significatif lorsqu'elles sont adoptées par un grand nombre de personnes. Tout ce que nous disons ici, si déjà même 2000 personnes arrivent à adopter, à se mobiliser, comme on le dit, vous allez voir que beaucoup de choses vont changer dans la ville et ses environs. Donc voilà à peu près ce que je peux dire. Je sais que le SIG aussi a quelque chose à ajouter.
1: Là, il va ajouter ensuite de traduire.
0: Bon, je vais juste traduire parce que vous avez dit l'essentiel. Et il y a qu'à ici à quelque part comme dans Bobseka, il y a des avoir nous fin, aussi un fin, il bara il bien son, il cherche son là, il y a eu tiré coup, il y a un candia, nécessaire il y a une affaire. 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
1: OK, merci beaucoup au secrétaire général pour de Lambergie et de la commune de Loti 1 pour la traduction. Monsieur Akapo, le 8 juin c'est la journée mondiale des océans. Dites-nous, quelles sont les principales activités prévues pour célébrer cette journée des océans, cette année au Togo?
2: Trois types d'activités sont prévues. Premièrement, c'est les émissions radio et télé.
1: Oui.
2: Et actuellement, nous sommes
1: à l'émission Loti, radio.
2: À la radio La Voix de Loti actuellement.
1: Dans la préfecture de Loti, à Mango précisément.
2: Voilà, à Mango. Disons, je pense que c'est la quatrième émission. Actuellement, même au moment où ça passe, il y a une autre émission aussi qui passe à Lomé sur Nana FM. Donc, il y a les émissions radio et télé pour sensibiliser les gens. Deuxièmement, on a les activités de nettoyage des plages prévues pour le 6 juin, qui est le samedi prochain, qui coïncide avec le premier samedi du Togo propre.
1: Oui.
2: Donc, la troisième activité, c'est en fait un atelier. C'est une rencontre des acteurs où on échange sur les thématiques, on fait des présentations, on échange et s'il faut, il y a des recommandations qui sont faites, une activité de demi-journée. Voilà ce qu'on a prévu pour la célébration de cette journée cette année.
0: Yashi Akapo, de qui Fabou Kassou, et vous pensez que vous avez un fond de belle ou l'an dernier? 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
1: Ok, nous tendons comme ça vers la fin de cette émission consacrée à la Journée mondiale des océans et portant sur le thème des aires marines protégées fortes pour notre planète bleue. Et Monsieur Akapo, quel message souhaitez-vous adresser aux populations à l'occasion de cette Journée mondiale des océans?
2: Voilà ce que je vais dire comme dans mon mot de fin, c'est juste rassurer la vaillante population de Mango et de ses environs que quand on dit d'adopter certaines attitudes responsables en ayant par ménage des poubelles pour que la mairie gère, puisque la mairie, quand la mairie collecte, elle sait comment gérer ça pour que ça ne pollue pas l'environnement. Mais quand nous-mêmes nous voulons gérer nos dossiers et nos déchets, c'est ça qui fait qu'au finish ça finit dans l'environnement et ça pollue tout ce que nous, même nos eaux et tout. Deuxième chose, c'est juste d'avoir confiance en la commune et d'avoir une poubelle dans chaque ménage. Deuxième chose, c'est que si tu sors et que tu as acheté un truc dans un sachet et tu as mangé dedans et que c'est fini, il faut avoir le réflexe. Si tu as une petite, tu gardes, arrivé à la maison, tu peux jeter ça dans ta poubelle. Ou bien, si tu trouves une poubelle devant une maison, tu peux même aller mettre dedans pour te débarrasser. Il ne faut pas jeter ça sur la voie. Parce qu'aujourd'hui, on a assez de problèmes, surtout avec les déchets plastiques. Déjà même, tout proche ici, c'est ça qui crée les inondations. Mais aussi, quand l'eau prend, ça va, ça crée des problèmes partout où il va. Et jusqu'à la mer, ça crée aussi des problèmes. Donc, juste rappeler que les océans constituent un patrimoine commun de l'humanité. Et ils jouent un rôle fondamental dans la vie de la Terre, pour l'équilibre du climat, mais aussi pour l'économie de nombreux pays. Donc, protéger les océans est une responsabilité collective. Chacun peut contribuer à cette protection à travers des gestes simples et des comportements responsables. Donc, en préservant aujourd'hui nos océans et nos ressources marines, nous contribuons à garantir un avenir durable pour les générations futures, nos enfants, nos descendants. Parce que quand on le dit aujourd'hui, tu vas dire que tu es loin, mais peut-être un jour, ton enfant va travailler dans la mer. Donc, ce qu'on est en train de dire aujourd'hui, si tu dis ça ne te regarde pas, tu es en train d'hypothéquer l'avenir même de ton enfant. Donc, nous exhortons toute la vaillante population de Mango et de ses environs à adopter des gestes responsables. Et je voudrais finir en remerciant sincèrement le maire de la commune Oti 1. C'est-à-dire, on l'a appelé dans un délai court, mais il n'a pas ménagé ses efforts pour mettre à disposition son secrétaire général pour co-animer cette émission cet après-midi. Je voudrais vraiment lui dire un sincère merci pour ça et remercier l'ESG lui-même qui, malgré aussi ses occupations, a vraiment pu se dégager aussi pour venir faire jouer à cet exercice. Et pour finir, remercier la voix de l'OTI. Et je sais que cette voix a couvert aussi vraiment tout l'OTI.
1: Ça vous a rassuré. Ok, et avant que la sujet ne traduise, quel message vous avez à l'endroit de la population au niveau local par rapport à cette journée des océans?
0: Merci beaucoup, monsieur Tanko Moniru. Je voudrais, à ma qualité de représentant, le maire de l'OTI 1 autour de ce plateau, me réjouis pour l'organisation de cette émission qui a porté sur la journée des océans. Certes, nous sommes loin de l'océan, mais la protection de l'océan nous interpelle à plusieurs titres. Et donc, M. Akakpo a été dépêché pour venir nous sensibiliser sur cette thématique qui nous concerne, parce que la protection des océans est une responsabilité collective. Mais pour ce qui concerne notre participation à la protection des océans, ça commence par les gestes les plus simples. Ici, en commençant par nos ménages. Je crois que M. le maire nous a fait une exhortation la dernière fois. Il a dit « un esprit sain dans un corps sain ». Et là, c'est même un précepte religieux. Et donc, nous invitons chacun à s'investir pour la mise en œuvre du plan d'assainissement communal, qui est un plan qui interpelle tous les habitants de notre commune. Chacun à son niveau a une partition à jouer pour mettre au propre notre cadre de vie, parce que ça nous interpelle. Aujourd'hui, ça interpelle l'avenir de notre commune. Donc, je voudrais à cet égard remercier les initiateurs de cette émission, notamment le responsable du Haut Conseil pour la mer, qui ont bien voulu venir animer cette émission ici avec nous. Et donc, je voudrais au nom de monsieur le maire dire merci et charger M. Akakpo de transmettre au nom de M. le maire le remerciement des autorités municipales pour le choix porté sur notre commune pour bénéficier de cette action de sensibilisation. Et je peux dire que nous avions été très sensibles au choix porté sur nous et nous allons relayer les informations, le message reçu à chaque fois que nous aurons des rencontres au niveau de la mairie, au niveau de nos rencontres, pour que chacun soit conscient que la préservation des océans incombe à chacun de nous, à chaque citoyen, hommes et femmes, petits et grands. Et donc, nous avions tous intérêt à y contribuer pour l'épanouissement des océans et des mers et partant de la vie humaine. Je vous remercie.
1: Ok, merci beaucoup au secrétaire général de la commune de l'OTI, représentant M. le maire sur ce plateau. Mesdames et messieurs, chers amis, auditeurs et auditrices de la radio communautaire La Voix de l'OTI, nous sommes à terme de cette émission spéciale consacrée aux aires marines protégées, fortes pour notre planète bleue, dans le cadre de la Journée mondiale des océans. Et il faut retenir que protéger les océans, c'est protéger la vie. Les aires marines protégées jouent un rôle fondamental dans la préservation de la biodiversité, la restauration des ressources halieutiques et la lutte contre les effets du changement climatique. Réduire la pollution, adopter des comportements responsables et sensibiliser notre entourage sont autant d'actions qui contribuent à la protection de notre planète bleue. Merci à M. Akapo Binesi Komla, directeur de l'action de l'État en mer au Haut Conseil pour la mer. Merci à M. Tantangui Nawanu Nourodine, secrétaire général de la commune de l'OTI, représentant M. le maire. Merci également à vous, chers auditeurs, de nous avoir suivis sur la radio communautaire La Voix de l'OTI. Ensemble, engageons-nous pour des océans sains, productifs et résilients. À l'animation de cette émission, vous avez votre humble serviteur Tanko Muniru et à la technique, M. Frédéric Kumbougle. Merci une fois encore de nous avoir suivis et à la prochaine, à très bientôt dans une autre émission qui parlera également des océans. Merci et bonne journée, bonne fête des océans.
0: Merci beaucoup. Ah.

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3: Fidèles amis, auditeurs, auditrices, bonjour, recevez nos salutations depuis votre point d'écoute. Merci de votre fidélité à votre chaîne radio préférée. Vous savez que c'est votre bien-être physique et spirituel qui nous tient beaucoup en cœur. Et pour cela, nous nous cherchons partout, nous faisons la recherche partout pour vous trouver des bonnes solutions avec des personnes compétentes à la matière. C'est pour cela, aujourd'hui, nous recevons la visite sur ce plateau d'un grand maître. Il a beaucoup de connaissances en matière de guérison spirituelle, en matière de guérison traditionnelle. Je vais le laisser se présenter lui-même à vous. Bonjour maître, je m'incline.
4: Bonjour, bonjour chers auditeurs et auditrices. Bonjour chers journalistes d'entrée de jeu. Je vous remercie beaucoup. Merci de m'avoir invité sur ce beau plateau. Moi, on m'appelle tout simplement Togbi Atieledi. Je suis béninois. Je suis là pour discuter avec vous. Plaise au ciel. Bon, vous allez trouver de guérison.
3: Merci beaucoup. Vous êtes donc les bienvenus sur la terre togolaise. C'est pour sauver vos frères, vos sœurs du Togo que vous êtes là. Nous vous souhaitons donc les bienvenus. Alors, il y a un problème majeur. Ceux qui ne réussissent jamais dans leur vie, dans les affaires, est-ce que vous pouvez trouver solution pour ces gens-là? Ceux qui ont perdu déjà espoir, ils n'ont pas de chance dans leur vie et chaque fois, eux, ils sont toujours dans l'embarras, dans le désespoir. Est-ce que vous avez quelque chose à leur proposer?
4: Si toi, tu es homme et on t'a envoûté,

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2: Voilà, c'est ce que je voulais demander, parce que vous avez dit qu'il y a des solutions. C'est ce que vous mangez, ce sont les solutions que vous trouvez aux gens que vous mangez. Maintenant, comment vous arrivez à trouver des solutions? Est-ce qu'il y a consultation à faire, ou bien de loin, ou bien on vient chez vous? Comment ça va se passer?
0: La première des choses, il faut d'abord consulter un vrai tradit thérapeute qui maîtrise le domaine de la médecine traditionnelle. Il doit forcément consulter. Prenons l'exemple de nos centres de santé. Si, par exemple, vous tombez malade et vous rendez à l'hôpital, le médecin, sans avoir consulté, ne peut jamais vous traiter. Ça, c'est clair. Si le médecin ne vous consulte pas, vous avez les maux de tête. Qu'est-ce qu'il y a là-bas de ça? Vous avez les maux de ventre. Un simple palu peut être à la base des maux de tête que vous traînez depuis des jours. Un simple palu peut être à la base des maux de ventre dont vous souffrez. Donc, la première des choses, il faut consulter. Et c'est le fa qui est moi ma puissance. fa, ei, weba diaton, dans mes temps, fa de Béranzi, Béanzin, du Bénin là. C'est ça qui est moi ma puissance. Monsieur le journaliste, et si, oui.
2: Le fa, vous parlez de fa du Bénin, le fa de Béanzin, c'est ce qu'on consulte, qui veut dire, ce qui veut arriver, ce qui s'est passé, quelle solution il faut trouver, c'est pas ça?
0: Oui, absolument. Si tu te présentes devant moi, si je consulte le fa, si tu ne sais pas faire, tu vas pleurer. Si tu ne sais pas faire, tu diras que, bon, quelqu'un est passé derrière, me raconter ce que toi tu traînes comme problème. Non. Non, tu vas penser que je vis tout le temps avec toi. Je te dirai ton passé, ton présent et puis ton futur. Il n'y a rien à faire. Même si tu as l'écoute actuellement et tu as des parents à l'extérieur, tu peux toutefois faire des consultations pour eux. Il suffit seulement de me donner leur nom. Je veux parler des consultations à distance. C'est possible,
2: donc,
0: je le fais.
2: Donc ça peut se faire, on n'a pas besoin de venir chez vous en présentiel avant de faire la consultation.
0: Non, du tout pas. 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
0: 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On m'appelle tant. Je veux consulter. C'est tout. C'est tout ce que moi je veux.
2: Dites-nous, la consultation dont vous parlez, est-ce que c'est cher? Combien on peut trouver pour venir faire la consultation chez vous en présentiel ou à distance?
0: Bon, merci monsieur le journaliste. En présentiel, si vous vous présentez devant moi, la consultation,
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0: Et je te dirai tout ce que tu traînes comme problème. Tout ce qui porte en torse à ton évolution, ce qui fait que toi tu ne prospères pas, ce qui fait que lorsque tu entames, tu entreprends quelque chose, ça ne marche pas pour toi, ce qui fait tout le temps échouer tes projets de voyage, tes projets de construction, hein? Ce qui fait que tu n'avances pas là, je te le dirai.
2: Et ceux qui sont à distance, c'est combien? C'est le même prix?
0: Non.
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0: 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Quand on parle aujourd'hui de Dogbe Akieledi, il faudrait que je vous explique un peu la signification de ce nom. C'est que c'est une lutte, c'est une longue lutte que j'ai menée avec les sorciers. En fin de compte, eux-mêmes, ils ont su que je suis le grand maître. Donc, ce sont eux-mêmes qui m'ont donné le nom de Dogbe Akieledi. C'est que la puissance existe, quoi. Il y a la force qui peut sauver un homme des mains des esprits maléfiques. Mon papa a 41 enfants, mais aucun de nous n'a jamais tombé malade et allé à l'hôpital faire des piqûres ou bien prendre quoi que ce soit à l'hôpital. Moi, c'est depuis le ventre de ma maman que le femme a choisi. Et quand j'ai commencé l'école, je parle, je fais des visions. Quand je dis quelque chose, c'est ça qui passe. Donc, j'ai eu ce pouvoir-là depuis le ventre de ma mère. 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On parle aujourd'hui de la sorcellerie. Voilà. Qu'est-ce que c'est la sorcellerie? La sorcellerie, c'est rien du tout. Quand moi j'entends ça, je ris seulement. Monsieur le journaliste, est-ce qu'il y a sorcellerie ici? Je demande aux sorciers de venir me tester. Je suis sur votre plateau actuellement. On parle de la sorcellerie. Moi, je suis béninois. C'est ce que je n'entends pas. La plupart des problèmes que nous traînons aujourd'hui sont provoqués par les sorciers. Nous ne nous voyons pas la face. Mon frère, lève-toi. Que personne ne te trompe. Faut te protéger. Si tu te protèges, même si c'est ta maman qui est sorcière, elle ne peut jamais t'atteindre. Si c'est ton papa qui est sorcier, il ne peut jamais t'avoir. Quel sorcier? Je vous demande, hein, venez faire moi mon expérience avec ma bague. Si vous portez cette bague, quel sorcier va encore vous effrayer? Mais du tout pas. Il n'y a pas. Il n'y a pas. Je dis, je le répète. Sinon, je donne ma tête à couper. Sorcier, c'est rien du tout. C'est ce que moi, je mange. Si on dit, c'est sa mère qui a la base de ton problème. C'est ton père. C'est ton oncle. Bon, il est vrai. Aujourd'hui, la sorcellerie guide aussi le monde. Sans la sorcellerie, il n'y a pas la vie.
1: Ah bon?
0: Oui, oui. Le monde se repose sur la sorcellerie. Laisse-moi te dire, c'est à cause de la sorcellerie qu'il y a aujourd'hui pas mal de l'église. Parce que tout le monde veut sauver sa tête. Tout le monde a peur aujourd'hui de la sorcellerie. On veut le salut. Donc, s'il n'y a pas sorcellerie aujourd'hui dans ce monde, il n'y aura pas église, hein? Non, disons la vérité, c'est à cause des sorciers. Les sorciers vont me manger. Je vais me confier à Jésus. Dieu va faire miracle, Dieu va faire ci, Dieu va faire ça. Mais la sorcellerie, il suffit seulement d'utiliser les feuilles de l'arbre pour contrer la sorcellerie, pour anéantir un sorcier. Mais c'est vite fait. Mon frère, on ne va jamais fuir un sorcier. Même si tu as distance, un sorcier peut t'anéantir. Si tu te retrouves en France, si tu fuis la sorcellerie, et si tu quittes ta maison, et si c'est à cause de la sorcellerie que toi tu ne rentres plus, mais tu te trompes, tu te trompes, tu te trompes, mon frère. Va faire des choses pour pouvoir te protéger. Il y a des protections, des rituels qui luttent efficacement contre la sorcellerie. Et c'est moi, Dogbe Akieledi. 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Si tu viens chez moi là, ce n'est pas forcément que tu vas commencer par faire des rituels. Non. Je peux toutefois discuter avec toi, te conseiller. Fais ci, fais ça. Il faut utiliser telle feuille. Il faut te doucher avec telle feuille, telle tisane, tel truc. Avant de quitter ton lit là, il faut prononcer telle parole. Je vais te conseiller. Je vais partager un temps soit peu mes expériences avec toi.
1: Vraiment, il faut saluer votre générosité, hein, puisque vous avez apporté la solution à vos frères, à vos sœurs d'ici. Vous parlez tantôt de la sorcellerie. Je profite, nous sommes dans une nouvelle année. Il y a des gens, ils prennent la route. On reçoit d'appel, on dit, ils ont fait accident. Il a succombé à ses blessures. Est-ce que vous avez de solutions à ces gens-là pour contre-accident? Est-ce qu'on peut trouver quelque chose là? Et les gens, maintenant, ils n'ont pas trouvé de femme, de mari. Ils sont dans ces problèmes. Est-ce que vous avez quelque chose pour eux là?
0: Mon frère, laisse-moi te dire, il n'y a pas de problème sans solution. Il n'y a pas de problème sans solution. La vie est faite ainsi. Avec ma bague, vous n'allez plus connaître des cas d'accident, des cas d'empoisonnement. Ça lutte efficacement contre toutes sortes de cas d'accident, toutes sortes de cas d'envoûtement, d'empoisonnement. On ne va plus jamais vous empoisonner. C'est très efficace. Ma bague lutte efficacement contre les mauvais esprits, les envoûtements. Si tu portes cette bague, on ne va plus t'envoûter. On ne va plus t'envoûter et puis ça va venir te trouver. Non, du tout pas. La bague là, c'est contre-accident, contre-accident. Et si cette bague, une fois portée, c'est fini. C'est fini. Si tu es à quelques minutes d'un accident de circulation, la bague va commencer par chauffer autour de ta main. Soit, si tu veux prendre la route pour quelque part, si tu constates que la bague a commencé par chauffer autour de ta main, il ne faut plus prendre la route. Tu es au volant. Et si tu fais ce constat, gare ton véhicule pour quelques instants.
1: Ça, je n'ai pas gardé de véhicule, j'ai gardé de moto. Et si j'ai de moto, c'est moto que j'ai gardé.
0: Oui, si tu as moto, il faut garer. Il faut garer. Ça va passer. C'est juste quelques instants. Et puis, l'esprit mauvais là, va passer. Le moment là, d'accident là, ça va passer. Et c'est pour toujours. C'est à vie. C'est à vie. Au Bénin, la plupart des Béninois connaissent la bague dont je parle actuellement. C'est contre-accident. Relou.
1: Merci beaucoup. L'autre côté, je n'ai pas de mari, ou soit j'ai perdu ma femme, j'ai perdu mon mari, je veux un retour d'affection. Et encore, nous voulons de l'enfant, nous voulons avoir de l'enfant, comment faut-il faire?
0: Voilà. Merci, monsieur le journaliste. Quand on parle aujourd'hui de problème de mari, je n'ai pas de mari. Soit je me suis marié, ça fait plusieurs années, ça fait 10 ans, 5 ans, mais je n'ai pas d'enfant. Mais laisse-moi te dire, aujourd'hui, c'est la plupart de ces genres de problèmes-là sont basés sur Mami Wata. On parle aujourd'hui de Mami. Mami, Mami aujourd'hui, c'est que ça embête.
1: Et c'est ça qui crée les maris de nuit, les femmes de nuit.
0: Voilà, justement, monsieur le journaliste, c'est ça qui crée femme de nuit, mari de nuit. Et comment? Si tu as l'habitude de faire l'amour dans les rêves, si tu te couches et puis tu baises, tu tiens des rapports sexuels avec des hommes ou bien avec des femmes, et puis au réveil, tu constates que tu éjacules, tu es mouillé complètement. C'est grave pour toi, mon frère. C'est très grave. Mais il faut vite te lever, sinon ça serait difficile pour toi de tomber enceinte. Parce que tu sais quoi? C'est mamie qui fait ça et tu vas faire enfant. Hein? Mais dans la mer, dans l'obscurité. Parce que si tu tiens de rapport, tu vas tomber enceinte. Mais pas physiquement comme ça. Tu vas faire enfant. Toi-même, tu vas enceinter la femme dont tu baises dans ton rêve. Mais cette femme va faire enfant dans la mer. Sur terre comme ça, là. Physiquement,
1: tu n'auras rien.
0: C'est vraiment difficile. Donc, lève-toi, mon frère. On parle de mari de nuit, femme de nuit. C'est très grave. Soit, aujourd'hui, on dit éjaculation précoce, faiblesse sexuelle, si tu es femme. Et si tu souffres d'éjaculation précoce, il faut te rapprocher de moi. Si tu es homme et tu n'arrives pas à bander correctement, rapproche-toi de moi. Je vais te traiter et puis tu ne vas plus jamais avoir ce problème.
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0: Oui, je ne suis pas perdu. 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
1: Il y a des maladies physiques également qui embêtent l'homme. Hein? Par exemple, nous avons l'ulcère, problème de foie, on n'a pas la digestion, la prostate, obésité, diabète, hypertension, hypotension. Est-ce que vous avez quelque chose, des produits ou bien vous avez des conseils à donner à ceux-là qui souffrent de ces maladies physiques?
0: Bon, comme conseil, monsieur le journaliste, vous n'êtes pas sans savoir que aujourd'hui, ce que nous mangeons, hein, tout ce que nous prenons aujourd'hui comme aliment, nous rend malade. Autant de nos aïeux, est-ce qu'il y a tant de ces maladies? Il n'y a pas ces genres de maladies. Il y en a, mais ce n'est pas régulier, ce n'est pas fréquent. Mais aujourd'hui, on prend un petit qui souffre de tension. On prend un jeune.
1: Très jeune.
0: Hein, ou bien une jeune dame qui souffre de tension. C'est ceux qui sont gros là. Ceux qui ont assez de poids là. Qui souffrent de la tension. Mais aujourd'hui, tel n'est plus le cas. Et puis on prend quelqu'un et c'est la tension. Si sur 10 hommes, 9 ont aujourd'hui la tension. Donc venez, il y a sa tisane. Et je vais vous traiter et vous n'allez plus jamais avoir la tension. Il y a deux types de tension. Hyper et hypo. Hyper, ça veut dire que c'est monté. Hypo, ça veut dire que c'est baissé complètement. Or, la tension doit être normal. Normal, la tension doit être dans les normes pour le bon fonctionnement de l'organisme. Mais si c'est hyper ou hypo, venez, venez. Il suffit seulement d'aller et faire des analyses. Parce que avec moi, ma consultation ne peut pas me montrer si c'est hyper ou hypo ou pas. Je ne mens pas.
1: Voilà, ça c'est la
0: vérité. Je ne mens pas, il faudrait qu'on soit direct. Voilà. Si c'est la tension, va voir ton médecin d'abord. Et puis,
1: savoir quel type de tension il s'agit.
0: Oui, oui, il revient au médecin de te dire le type de tension dont il s'agit. Et au retour, viens vers moi. Si c'est hyper, ça va. Si c'est hypo, ben, ça ne coûte rien. Je vais corriger ça.
1: C'est de la tension hypo-hyper qu'on parlait, je me suis rappelé, de l'hémorroïde dont il y a également hémorroïde interne et externe.
0: Hémorroïde, c'est une grande maladie. C'est une maladie qui traîne pas mal de maladies.
1: Nous aurions appris que c'est l'hémorroïde qui traîne encore, qui cause la maladie de faiblesse sexuelle chez l'homme, c'est vrai?
0: Justement, la faiblesse sexuelle part de cette maladie. La faiblesse sexuelle, là, part de la maladie d'hémorroïde. Si tu commences pas à avoir de faiblesse sexuelle, la première des choses, il faut te poser des questions si tu n'as pas l'hémorroïde. Hémorroïde interne ou externe. Donc, ça affaiblit complètement l'homme. Hémorroïde aujourd'hui n'amène pas seulement la faiblesse sexuelle. Ça amène pas mal de maladies, mon frère. On parle aujourd'hui de la tension, il y a hémorroïde dedans. On parle aujourd'hui de quoi? Kyste, myome, fibrome. On parle aujourd'hui de prostate. Tu vas voir hémorroïde au beau milieu. Hémorroïde est à la base de bon nombre de maladies aujourd'hui. On parle aujourd'hui de diabète, asthme. Viens, on va corriger ça.
1: Oligospermie, azospermie.
0: Et puis, tu as fait des analyses et le médecin a attesté que c'est oligospermie ou bien azospermie. Viens vers moi, moi, je vais te corriger ça. Ça ne coûte rien du tout. Appelle-moi, quel que soit le problème que tu as. Si tu entreprends quelque chose, ça ne marche pas pour toi. Si tu entames quelque chose, tu as des échecs répétés. Viens vers moi, appelle-moi, on va discuter. Et s'il y a lieu que tu te déplaces vers moi là, je vais te le dire. 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Monsieur le journaliste, on voit aujourd'hui des diplômés sans emploi. Ils sont plein. Des jeunes qui ont étudié, qui ont de gros diplômes et qui n'arrivent pas à trouver affaire. Qui sont à la maison. Il y a nos jeunes aujourd'hui qui sont sans emploi. Et pourquoi tu as étudié? Ma soeur, réveille-toi. Mon frère, faut pas dormir sur tes lauriers. Tu fais de cauchemars, des mauvais rêves. Tu n'arrives pas à dormir la nuit. La maison que toi-même tu as construite avec ton propre argent, tu n'as pas la paix dans cette maison. La nuit, c'est les oiseaux nocturnes qui vous embêtent. Venez, avant d'intégrer la maison, est-ce que tu as sécurisé la maison avant d'intégrer? Venez, on va sécuriser la maison. On va sécuriser le pourtour, le périmètre. Et s'il y a un oiseau nocturne qui porte le manteau de sorcellerie et qui passe par le dessus de la maison, il va tomber. Automatiquement, il n'y a rien à faire. Il n'y a rien à faire, il va tomber. Venez vers moi, mon cher. Venez faire mon expérience. Même si tu as des parents à l'extérieur et qui ont des difficultés, venez, il suffit seulement de donner leur nom et prénom et le tout est joué. Ils n'ont même pas besoin de descendre, de venir jusqu'au Togo. Non, il suffit que, seulement de me donner leur nom, nom et prénom. Et ça me suffit. J'ai un savon. Et si toi, en tant que commerçant, en tant que commerçante, si tu n'as pas la chance, ton étoile ne brille pas. Quand Dieu a créé l'homme, chacun est venu dans ce monde avec son étoile. Chacun est venu avec son étoile. Et les esprits maléfiques étaient le feu qui est sur ton étoile. La sorcellerie était le feu qui est sur nos étoiles. C'est ça qui fait que quand tu fais telle chose, ça ne marche pas. Si tu fais telle chose, ça ne marche pas. Dieu n'a pas créé l'homme pauvre. Disons la vérité. Dieu n'a pas créé l'homme pauvre. On dit Dieu de miséricorde, Dieu de bonté. Hein? Dieu est si bon comme ça. Il est notre Père. Et il va créer quelqu'un riche et créer d'autres pauvres. Imaginez un peu. Si ce n'est pas l'homme qui rend la vie difficile à son prochain. L'homme est un loup pour l'homme. C'est l'homme qui rend la vie difficile à son prochain. Sinon, on dit Dieu de miséricorde, Dieu de bonté. Et comment se fait-il que Dieu va créer l'autre et qui va trouver de l'argent jusqu'à construire des étages, acheter des belles voitures, des titans, et toi, acheter une moto. Une moto, c'est problème. Cherche-toi, mon frère. Cherche-toi, ma soeur. Lève-toi, réveille-toi.
1: Il y a l'autre problème là que j'aimerais que nous revenions dessus. Problème de la stérilité. Stérilité de la femme, de l'homme. Comment faut-il faire pour avoir de l'enfant? On veut devenir papa, on veut devenir maman. On va faire comment?
0: Oui, il y a la solution. Et moi, je donne des mois. Moi, je donne des mois. Si je te traite, je vais te donner des mois et tu vas commencer par observer. Et il n'y a rien à faire, c'est clair. Tu vas tomber enceinte. Tu vas tomber enceinte. Tu vas... Mais ce qui est un peu différent avec moi, là, je traite l'homme et la femme en même temps.
1: Les deux à la fois.
0: Les deux à la fois. Les deux à la fois. Quand on parle de la stérilité de l'homme ou bien de la femme, là, moi, je n'entends pas ça. Je n'entends pas ça. Il faut procréer. Dieu nous a créés pour procréer, pour faire d'enfants. Pourquoi Dieu va donner enfant à X et va laisser toi Y? Non. On dit Dieu de miséricorde, Dieu de bonté. Dieu est si bon que ça. Et il a donné ça aux autres. Et pourquoi pas toi? Il faut te poser des questions. Si il y a une chose, on ne sait pas. Si au moment où tu es jeune, dans ta jeunesse, tu as fait des trucs qui est en train de te rattraper. Comment nos jeunes filles aujourd'hui ont dit, je ne suis pas encore prête, je ne suis pas prête pour engager une relation avec un homme, je ne suis pas prête pour me marier. Maintenant, si on tombe enceinte, on avorte. Si on tombe enceinte, on avorte. Tous ces avortements agissent sur l'homme, agissent sur la femme. Et le moment où toi, tu seras prête maintenant là pour faire d'enfants, ça ne vient plus. Ces enfants que tu as déjà enlevés, avortés, n'importe comment, diront que moi, je ne suis pas bon. Toi, tu ne veux pas que je viens goûter la vie. Et tu m'as avorté. Tu m'as éliminé. Et maintenant, toi, tu veux maintenant que tes bons enfants viennent en vie. Tu n'auras pas. Tu n'auras pas.
1: Ça, c'est la jalousie. Hein?
0: C'est la jalousie. Et ces enfants vont faire que tu ne vas plus trouver d'enfants. Quelle que soit ta richesse, quelles que soient les conditions dans lesquelles on t'a mis, tu ne vas plus trouver d'enfants. C'est pourquoi je voudrais trouver aujourd'hui des foyers très riches, mais sans enfants. Mais si vous venez, on va consulter.

0: quand je suis allé à la consultation, on a dit que c'est déjà passé, c'est enlevé. Tout ça là, ça agit. Mais si vous venez, on va consulter. Voir si c'est un avortement qui est à la base de ça. C'est quel genre d'avortement? Provoqué ou involontaire? On va encore identifier. Avant de commencer par entamer les traitements qu'il faut. Et je vous rassure, si je vous traite, il n'y a rien à faire. Vous allez trouver d'enfants. C'est clair.
1: Merci beaucoup. C'est une chance pour nous de vous recevoir ici sur notre plateau. C'est vraiment une grande chance pour nous. Il y a aussi l'autre problème là qui embête, qui sévit vraiment la jeunesse, surtout les jeunes filles, c'est les règles douloureuses. Et avant de voir ces menstrues chaque mois, il faut se lamenter, il faut pleurer partout. On a de mal au ventre. Est-ce que vous avez de tisane, de solution à ces jeunes filles là qui souffrent ainsi?
0: Il faut dire vite.
1: Très vite même.
0: C'est vite fait. C'est vite fait, monsieur le journaliste. Avec ça, tu ne peux pas tomber enceinte. Avec ça, tu seras tout le temps malade. Parce que ces règles-là, il y a pas mal de maladies qui sortent dans ces règles-là. C'est des vidanges que la femme fait chaque fin du mois. Donc, si toi, tu ne trouves pas tes menstrues chaque fin du mois, là, c'est maladie pour toi. C'est maladie. Donc, si tes règles ne sont pas du tout stables, viens vers moi. Je vais voir et constituer des tisanes pour toi et c'est fini. Tu auras une règle régulière. 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Monsieur le journaliste, ça ne coûte pas grand chose. Venez, quel que soit votre rang social, je vais discuter avec vous. Je vais parler avec vous. Je vais vous donner des conseils. Je vais vous conscientiser. Et puis, on va trouver une solution à base de nos plantes médicinales. Donc, venez vers moi. Je reçois 24 heures sur 24 heures. Et moi, mes choses ne sont pas des choses charlatanes. Non. Non, venez. C'est Dieu qui me l'a donné. Tu béninois, j'ai quitté le Bénin.
1: À bon entendeur, salut. Dommage qu'on n'a pas beaucoup de temps à passer avec vous ici sur le plateau. On va vous remercier. Avec le temps, on va se retrouver prochainement pour une autre émission de culture et de guérison. N'hésitez pas à aller à sa rencontre, à son contact pour le voir et trouver salut à votre problème. Et le salut n'a pas d'exception. C'est tout individu. Il n'y a pas d'exception. Il n'y a pas d'exception. Quel que soit votre rang social, merci de votre attention. Merci de votre présence ici. On va vous retrouver très prochainement, bien sûr. À très vite.
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Depuis 11h, il est là avec vous. 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

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Comme je le disais très bien, ce morceau c'est pour faire plaisir à notre ami, il s'appelle King Sabi. King Sabi, ce morceau c'est pour vous.

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Cette initiative du gouvernement, destinée en priorité aux ménages vulnérables, vise à faciliter l'accès à l'électricité à travers une offre commerciale avantageuse. 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
3: Prévision des paramètres de la saison des pluies dans le nord Togo. Validité juin, juillet, août à juin, août, septembre 2026. Sur le plan cumul pluviométrique au cours de la période de juin, juillet et août, la partie nord du pays connaîtra une situation déficitaire à tendance normale, tandis que le sud sera caractérisé par une situation normale à excédentaire. En ce qui concerne les mois de juillet, août et septembre, une situation pluviométrique normale est attendue sur l'ensemble du pays. Sur le plan agro-météorologique, dans les régions centrales et de la Kara, il est prévu un démarrage précoce anormal et normal à tardif. Dans les savanes, les dates de fin de saison agricole tardive anormale sont attendues dans la zone monomodale. Les séquences sèches longues à tendance normale sont attendues au début de la saison et courtes anormales sont prévues vers la fin de la saison agricole. Sur le plan hydrologique, il est attendu une tendance à des écoulements normales à déficitaire dans le bassin de l'Oti et déficitaire dans le bassin du Mono et du lac Togo. Comme avis et conseil, il faut utiliser prioritairement les variétés et espèces de culture résilientes au déficit hydrique et à haut rendement. Éviter l'occupation des zones inondables pour les habitations et les cultures. Veiller à la gestion rationnelle des ressources en eau pour assurer les besoins en eau, notamment des barrages et des aménagements hydro-agricoles. Notez bien, suivre les mises à jour, les prévisions quotidiennes et intra-saisonnières. 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